0: Assalamualaikum, nous avons beaucoup de bahabah. Nous avons fait chaque dimanche. Hein. On a eu un petit retard lié à des difficultés techniques. Nous avons beaucoup de bahabah. Les fidèles auditeurs de Kadou Modou Modou et vous dire simple, toujours merci de votre fidélité. Tay dimanche 17 mai 2026, il est 15h dans le studio de la région d'Adokto, Tibir émission Kadou Modou Modou, qui a le grand plaisir de recevoir Émile Ndiaye. Émile Nuinala.
1: Abdoulaye Faye.
0: Yo, Émile, vous êtes responsable politique, n'est que membre de l'APR. Vous êtes chargé des questions politiques et de la stratégie de votre parti, Alliance pour la République Fidji Italie. Le 2 mai, le président de la République, Émile, a parlé aux Sénégalais via un entretien avec les journalistes. En sus de la RTS, la télé nationale, il y avait aussi les groupes TFM et Wal Fadjiri. Alors, bonne lecture nga daf d'abord, tu entretiens pour Émile.
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0: non mais je pense qu'ils gèrent l'état, ils sont en train de gérer l'état, Émile, pas nos, hein, gérer état. Il y a rien de simple, rien de facile dans la gestion d'un état.
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0: Est-ce que le président de la République amna intérêt di wax nit ñi lu amul di wax nit ñi safane? Est-ce que aussi Macky Sall en tant que Sénégalais s'il a besoin du parrainage wala du sponsoring du support de l'état du Sénégal mom xamna voie immédiate parce que nek na président de la République pendant 12 ans ci réew mi donc pourquoi djelul téléphone wo le président Diomaye pourquoi mu yonné ay di jaar ci par d'autres présidents yonné enfin il écrit une lettre pourquoi mu nu djel téléphone 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
0: 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vraiment il y a problème
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0: ça c'est la posture d'un républicain alors Emile Ndiaye Appelle Italie, mon invité Kadou Mourmour. Emile, Réumi nak mom mi ngi traverse une situation économique bu très compliquée. Et selon Ousmane Sonko, le seul et l'unique responsable, c'est Macky Sall et son régime. Hein? Voilà, le seul et l'unique responsable, c'est Macky Sall et son régime. Parce que ñom ñoo lepp ay bor nebuko, ce qu'on appelle les dettes cachées. Et que comme mom, il a opté de dire la vérité, il a porté la lumière sur cette affaire-là, mu indi ñu difficulté ñu nek ni. Bon commentaire ngay def ci lolu.
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0: ouais mais il faut ñu lepp pour ñu fonctionner
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1: On va parler encore politique. Les lois...
0: Il y a une affaire qui est plus grave. C'est que nous sommes dans notre position actuellement.
1: Nous,
0: Sénégal. Si nous sommes allés, dès que nous savons que nous devons nous faire des choses, nous devons nous faire des choses. Donc, nous devons nous
1: faire des choses. Il faut que nous versions dans le marché de la sous-région.
0: Non,
1: parce que FMI...
0: Quand tu parles de souveraineté, sous-région, amul. Souveraineté, tu sais où est-ce que c'est une ville. 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
1: en tout cas nërmélu na les sénégalais sont très fatigués
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0: si,
1: parce que
0: tient.
1: Non parce que le président de la République vient de promulguer la loi la modification sur les articles L29 L30 donc nous dougal ci compte max dougal ci rétroactivité de la loi malgré tout le président de la République a promulgué cette loi bo xamanteni ñep dañu jappone que c'était une loi taillée sur mesure pour Ousmane Sonko ok donc le cas 2029 est réglé
0: ok non, il n'est pas réglé.
1: pourquoi d'abord moi je pose réglé. La question pourquoi le groupe parlementaire Takuwalu n'a pas jugé nécessaire de recourir oui.
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1: pourquoi le groupe Takuwalu n'a pas jugé faire le recours. Le président de la République n'a pas demandé l'avis du Conseil constitutionnel. Il a juste demandé une deuxième lecture. Mais c'est comme si il n'y a pas d'accord. Mais lolo aussi, c'est pour respecter un peu aussi l'avis de Macky Sall qui disait que il n'y a pas bok.
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1: Est-ce que vous avez raison Ousmane Sonko bi attaquer toujours la justice du Sénégal?
0: Non, je n'ai pas raison. Parce que moi, si vous arrangez, vous allez attaquer. Si vous arrangez, vous allez attaquer. Vous savez, nous n'avons pas Malick, je ne sais pas. Mais je dis la vérité, c'est ce que je dis. Le dernier public, il y a un fait de Khalifa Sall. Il l'a laissé à la maison. Il l'a laissé à la maison. Même pas Malick, il n'était présent là, le mandat de dépôt. Le juge l'a prononcé.
1: C'est automatique.
0: Il est allé. Il a fait combien de jours chez lui? 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
0: 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Mais c'est vraiment décevant. Est-ce que nous sommes des Sénégalais qui sont là?
1: Alors, et le président, le groupe parlementaire a voté, a modifié les articles L29, L30 pour le président de la République promulgue. Et en même temps, nous déposons aussi les quatre avant-projets pour réformer l'architecture constitutionnelle et même politique du Sénégal et le code électoral. Dans le conseil constitutionnel, dans le cour conseil constitutionnel. Dans le Sénat, dans le CENI, nous avons dit qu'il n'y a pas les prérogatives du Premier ministre.
0: Oui, mais déjà, l'Assemblée, tu parles.
1: Est-ce que cela ne veut pas dire que Ousmane Sonko est un homme, mais vraiment, il n'y a pas de problème.
0: Non, tu sais que cela est un homme, mais je veux dire à l'Assemblée. Abdou Ndaw, dans le monde, quelle Assemblée tu vois? Il a voté la loi, il a adapté le amendement, il a donné la présidence, il a donné deux textes. L'Assemblée va donc dissoudre, voilà, nous topons pour faux et usage de faux. Ah, ok, d'accord. 165 députés.
1: Pour y avoir fait exprès, quoi.
0: Ah, mais c'est programmé. C'était programmé. Mais Diomaye l'a gagné du mal. Parce que Hamka Diomaye profite aussi. D'ailleurs, nous avons fait une relecture. Les gens qui ont fait un projet de loi, avant projet de loi, ils ont fait. Lorsque tu as fait le temps de Google, tu as fait le premier ministre. Tu as fait le référendum bi binné buñ ko voté parce que Macky Sall dafa bëgg lui voilà mo xol la ni que ni pétrole bi ak gaz bi ak yoy rek war na tax ñu voté ko tay l'avenir l'histoire nous a donné 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
0: d'accord
1: le lendemain Ousmane Sonko appelle apte y a tous les ministres tous les DG et toute l'assemblée nationale
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0: en direct
1: Bonne note, Ngokoy sur 20.
0: Non, mais il faut surclasser.
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1: Bonne note.
0: 19.
1: 19 sur 20. Alors, s'il est devenu le secrétaire général de l'ONU, APR mom dafay tass.
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1: APR mom dañ koy fi ici repose le Nubin, ici repose l'APR parce que personne n'accepterait de se ranger derrière l'autre. On se rappelle que bim fi porter son soin sur Amadou Ba, ñepp won ginnaw Amadou Ba. Est-ce que pour yow APR mëna survivre quand Macky Sall sera secrétaire général de l'ONU?
0: Ah mais bien sûr.
1: Comment nexen président? Comment on aura nexen candidat en 2029?
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1: 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difficile de faire des déclarations mais d'apporter des preuves qui sont difficiles Sodawar Diomaye amna signature Bili Djidji la différence entre le militant de Pasteur des autres que dans le Pasteur tout le monde est libre Kharim Ndiaye Salam Abdou ziar ton invité tous les libéraux derrière Idi en 2029 qu'en penses-tu ton invité c'est une question Kharim Ndiaye ensuite Sodawar lui dit Idi parraine commentaire sur ces commentaires
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1: J'ai vu tant ben campagne de communication bu am de manière spontanée où des Sénégalais dans les réseaux demandent encore le retour d'Idrissa Seck, le retour d'Idrissa Seck. Ils disent qu'Idrissa Seck est le seul homme qui peut régler le problème.
0: Non, je
1: suis... Mais Serigne Kendiaye a fait des témoignages, Pape Samba Mbo, ils ont osé parler aujourd'hui que l'homme bon, de la situation...
0: Vous savez, ce qui est là, c'est qu'il n'y a rien. Je vais vous dire expérience. Et qu'il y a une expérience, ce qui est là, c'est que Aïssa Tall Sall, ce qui est là... 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
1: 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Aujourd'hui il y a une division, il n'y a pas d'animation dans la partie à part Hanabi Farba guéné Birki Demb.
0: Il a fait audition, mais il a initié.
1: Non, là, c'est militant.
0: Ok, mais là, je vais poser une question.
1: Non, je vais poser
0: une question. Oui, je vais poser. APR, je suis parti pour maintenir. Le président Macky Sall, il a fait 2 ans. Il a fait un APR. Il a fait un parti pour maintenir. Perte de groupe 2 ans. Des gognes, il a fait un APR.
1: Parce qu'il y a des milliards, il y a des chalices.
0: Ah, il y a des chalices.
1: Vous êtes des opposants milliardaires.
0: Ah bon?
1: Ah oui.
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1: Alors Emile, il ne reste pas beaucoup de temps. Mimi Touré à côté du président de la République, Mimi Touré ancien responsable ci bir APR yore fi ndombol tank bu nek ci APR
0: depuis grâce à Macky Sall.
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1: 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Tout d'abord, un grand bonjour à mon ami et frère Emile Ndiaye. La paix existe toujours et comment? Personne n'a abandonné le parti. Seulement, il y a des moments de réflexion et tout le monde s'était replié. Personne n'a transhumé et en Italie, on a eu la preuve hier à Bergamo. Mon grand frère Yeli Fall, bon dimanche, mon frère Abdou. Merci à toi, grand frère. Abdou Ba, tous les membres fondateurs du parti ont répondu à l'appel ou ont montré leur disponibilité pour reprendre le travail. Billy Djidjeyou, le pasteur reste serein, mais surtout à la confiance des Sénégalais. Khadim Ndiaye nous dit, Émile, quand Macky a tendu la main à beaucoup de leaders, Sir Idi a répondu pour l'entrée du Sénégal. Faylen Narbi Khoromsi, Soda Retan Noko, Khadim Ndiaye, Bare Ndiaye et la honte de Ndiaye. Commentaire?
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1: du sa sec alors dernière c'est une information, c'est de l'actualité, je ne sais pas quoi, nakla koy traité. C'est l'histoire wala l'affaire Pape Cheikh Diallo. Gars, ils ont chopé hier Ndiaga Seck, un fidèle ami et proche de Ousmane Sonko. J'aime pas trop traiter ce genre de questions là, mais mënuma ci bañ wax ak yow parce que est-ce que lolu mëna déteindre sur la personnalité de Ousmane Sonko?
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1: 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crime un criminel mom mënul nek président de la république est-ce que tu penses que aussi il anticipait un peu sur demain buñu jappé ñoo xamanteni mënuñu nek ay potentiel candidat de la république du 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
1: merci emile d'avoir bien accepté notre invitation je rappelle que yow vous êtes membre de l'apr italie nek chargé des ailes chargé des questions politiques et des stratégies merci bi nga ñëw ci émission bi mais nak ñëw volontairement ndey Fatou Modou ni jabar jéku yoni pour ñëw jënd ci kani mu profito ci pour ñëw def émission bi c'est vrai ou pas
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1: Agnam, Emile, gars, ils ont attaqué une société pour explorer phosphate. Il y a une machine exploitée. Mais c'est quoi ce qu'il y a? Il y a une réalité qui est
0: là. Oui, mais il y a des gens qui ont dit que c'est ce qu'ils ont dit. Parce qu'ils ont dit qu'ils ont dit qu'ils ont dit. Aujourd'hui, tout ce qu'ils ont créé, c'est qu'ils ont dit. Et ce que tu dis, c'est Ousmane Sonko a dit qu'il francs. 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
1: Non, mais gars, tu sais, gars, ils disent que l'État criminalise une affaire homosexuelle. L'État criminalise à l'Assemblée nationale. Parce que si on criminalise, si on a dit que c'est un homme qui a été d'autres n'est président, c'est fini.
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